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2: La météo pour ce mercredi 10 juin, le ciel est variable sur l'ensemble du pays, sous la fraîcheur en raison du vent du nord. De nombreuses averses circulent sur un large quart nord-est du pays. Le soleil, lui, résiste dans le sud-est, mais avec un mistral qui se renforce. Les températures pour ce mercredi matin, 11 degrés sur Brest et Cherbourg, 11 également pour Lille et Orléans, 12 à Strasbourg et Paris, 13 degrés pour Toulouse et Lyon, 13 également à Bordeaux, 14 à Biarritz, 17 pour Perpignan, 18 à Marseille et Nice et 19 à Ajaccio. Et pour ce mercredi après-midi, entre 16 et 18 degrés sur une moitié nord. Il fera 16 en Bretagne et en Normandie, 17 sur le Grand Est et sur les Hauts-de-France, 18 sur l'Île-de-France. Dans la moitié sud, entre 19 et 30 degrés. Il fera 19 à 20 sur la Nouvelle-Aquitaine, 21 degrés en vallée du Rhône et sur l'Occitanie, 27 sur la Corse et 24 à 27 sur le golfe du Lion et jusqu'à 30 degrés sur la Côte d'Azur.
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2: Et en ce mercredi 10 juin, bonne fête aux Landry. Les Béliers, vous nourrissez des projets de formation ou d'évolution professionnelle.
3: Taureau, prenez le temps d'évaluer les risques.
4: Gémeaux, vous pourrez compter sur le soutien moral de l'être aimé.
5: Les cancers, vous ressentez un sentiment de solitude que vous devez gérer avec finesse.
6: Les lions, votre cercle amical risque de se montrer étonnamment distant.
7: Vierge, vous aurez droit à un petit coup de pouce pour faire tourner les choses à votre avantage.
8: Et les balances, vos proches n'accueilleront pas vos idées avec l'enthousiasme espéré.
9: Les scorpions, la présence réconfortante de votre moitié vous apportera la force nécessaire pour traverser cette journée.
10: Les sagittaires, votre besoin d'amour et de tendresse se fait de plus en plus pressant.
11: Capricorne, ne vous laissez pas influencer.
12: Les Verseaux, ne vous emballez pas à l'idée de vous lancer dans des projets de grande envergure.
13: Enfin les poissons, l'avis de votre entourage risque de semer le doute.
14: Bonne journée et à demain.

0: Mercredi 10 juin,
1: bonjour.
0: Denis, heureux de vous réveiller ce matin encore au son du grippe. Hein, et comme tous les mercredis, on va parler cinéma, on va même parler Charlot. Ce matin, on va aussi évoquer des flamants roses, oh, très musicaux ceci, je vous l'accorde, et quelques autres petites infos comme tous les matins pour vous donner peut-être de quoi entamer votre journée avec des petites pensées, des petites choses à dire, à répéter et beaucoup de bonne humeur. Bien sûr, le calendrier solaire arrive juste après notre première pause musicale. Il s'agit bien sûr des heures de lever et coucher du soleil sur la France.

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1: Et nous gagnons tout de même encore 2 minutes de jour sur la France. Le soleil se lève à Strasbourg à 5h24 et s'y couche à 21h32, 16h08 donc sur l'Alsace, 16h06 pour la Bretagne avec un lever du soleil à Brest à 6h14 et son coucher à 22h20. Du côté de la nuit, eh bien c'est le dernier croissant de lune.

0: Ça s'est passé un...
1: Un 10 juin en 1988, le groupe Pink Floyd lance sa tournée européenne et ils ont choisi le stade de la Beaujoire à Nantes. C'est dans le

à son quadriphonique qui enveloppe complètement le public et bien sûr le célèbre cochon gonflable géant, emblème du groupe qui survole la foule pendant le concert. Un véritable spectacle total, presque autant visuel que musical, bien avant les standards actuels des grands concerts.

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1: Et aujourd'hui, 10 juin, nous fêtons les Landry, un prénom ancien d'origine germanique qui évoque l'idée de pays puissant ou de chef de territoire. Il s'agit de Landry de Paris, évêque de Paris au 7e siècle. On lui doit notamment la fondation de ce qui deviendra l'Hôtel Dieu de Paris, l'un des plus anciens hôpitaux de la capitale. Et selon la tradition, lors d'une famine, il n'hésite pas à vendre ses biens et même des objets de l'église pour venir en aide aux pauvres. Un personnage marqué donc par la générosité et l'engagement. Du coup, côté caractère, les Landry sont souvent décrits comme des personnes solides, fiables et protectrices. Des tempéraments posés avec un vrai sens des responsabilités, souvent attachés aux valeurs de loyauté et de stabilité. Et derrière cette réserve, donc une générosité sincère dans l'esprit de leur saint patron. Malheureusement, ce prénom Landry est très peu porté de nos jours. C'est...

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2: Et oui, comme tous les mercredis, jour de sortie de nouveautés dans les salles obscures, on fait un petit tour des principaux films à retenir. Gros spectacle, comédie décalée et films plus sensibles, il y en a encore pour tous les goûts cette semaine. Tout d'abord, Disclosure Day, un film de science-fiction ambitieux signé Steven Spielberg avec Emily Blunt et Colin Firth. C'est une question intrigante, et si on vous prouvait que nous ne sommes pas seuls ? Dans un tout autre registre, Le Vertige, une comédie signée Quentin Dupieux avec Alain Chabat, Jonathan Cohen et Anaïs de Moustier, où l'on découvre que l'humanité pourrait vivre dans une simulation décalée, absurde et très français dans le temps. Côté émotion, Fils de personne avec Romain Duris, un drame touchant autour d'un père et d'un enfant en quête de repères. Pour les amateurs d'action, il y aura The Furious, une histoire de vengeance musclée entre thriller et arts martiaux. Et puis The Christophers, une comédie dramatique autour du monde de l'art avec une intrigue originale autour de faux tableaux et d'héritage. N'oublions pas pour finir des films plus intimistes comme A Second Life ou Une année italienne qui explore les parcours de vie et les émotions. À vous de faire votre choix bien sûr en ce mercredi côté ciné.

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1: Et on va rester dans le cinéma, mais autant du cinéma muet, avec le week-end dernier 429 personnes déguisées en Charlot, le célèbre personnage incarné par Charlie Chaplin, qui se sont rassemblées à Chaplin's World, près de Vevey, en Suisse, le musée consacré à Charlot qui fête ses 10 ans. Tous, bien sûr, avaient le même costume. Chapeau melon, moustache, canne et démarche inimitable. Un hommage géant à l'une des figures les plus emblématiques donc du cinéma muet. L'objectif était de battre un record du monde. Ah, raté! Avec donc seulement 429 participants, ils sont restés en dessous du précédent record, 662. Charlot réuni, c'était en 2017.

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6: Bonjour, l'enquête sur le harcèlement à l'école rend ses conclusions. Quelques 3% des écoliers, 4% des collégiens, 2% des lycéens se déclarent victimes de harcèlement scolaire. Selon l'Éducation nationale, les garçons sont autant concernés que les filles. D'importants écarts ressortent selon les filières au lycée. La mort de Liana est un échec pour la gendarmerie, a déploré hier soir sur TF1 Hubert Bonneau, directeur général de la gendarmerie nationale. Plus tôt dans la journée, le ministre de l'Intérieur, Laurent Nunez, a demandé aux policiers et aux gendarmes de prioriser les affaires de violence sexuelle sur les mineurs. Quatre syndicats de la SNCF appellent à une grève ce mercredi. Des perturbations importantes sont à prévoir sur le réseau, avec en moyenne un TGV sur 3 annulé, un Inter sur 2 et un trafic régional fortement perturbé. Ce mouvement social a été lancé pour réclamer un moratoire sur l'ouverture à la concurrence, une libéralisation du transport ferroviaire européen à l'œuvre depuis 2021. Les syndicats qui demandent aussi une revalorisation des salaires. Donald Trump promet de répliquer après que les Iraniens ont abattu un hélicoptère américain qui patrouillait au-dessus du détroit d'Ormuz. Les deux pilotes sont en sécurité et indemnes, selon le président américain. De son côté, l'armée israélienne a mené des frappes sur la ville de Tyr dans le sud du Liban, où au moins 8 personnes sont mortes. 6 pays, dont la France, ont annoncé des mesures dénonçant l'intensification de la colonisation et des violences en Cisjordanie. Pour sa part, la France interdit d'accès à son territoire à Bezalel Smotrich, ministre des Finances israélien d'extrême droite, mais aussi 4 responsables d'organisations de colons et 21 colons violents. C'est la fin de ce flash, une très bonne journée à notre écoute.
7: La météo pour ce mercredi 10 juin, le ciel est variable sur l'ensemble du pays, sous la fraîcheur en raison du vent du nord. De nombreuses averses circulent sur un large quart nord-est du pays. Le soleil, lui, résiste dans le sud-est, mais avec un mistral qui se renforce. Les températures pour ce mercredi matin, 11 degrés sur Brest et Cherbourg, 11 également pour Lille et Orléans, 12 à Strasbourg et Paris, 13 degrés pour Toulouse et Lyon, 13 également à Bordeaux, 14 à Biarritz, 17 pour Perpignan, 18 à Marseille et Nice et 19 à Ajaccio. Et pour ce mercredi après-midi, entre 16 et 18 degrés sur une moitié nord. Il fera 16 en Bretagne et en Normandie, 17 sur le Grand Est et sur les Hauts-de-France, 18 sur l'Île-de-France. Dans la moitié sud, entre 19 et 30 degrés. Il fera 19 à 20 sur la Nouvelle-Aquitaine, 21 degrés en vallée du Rhône et sur l'Occitanie, 27 sur la Corse et 24 à 27 sur le Golfe du Lion et jusqu'à 30 degrés sur la Côte d'Azur.
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12: Et il y en a des journées mondiales pour ce 10 juin avec des thématiques très différentes. Tout d'abord, les journées reconnues par l'ONU, la journée mondiale pour le dialogue entre les civilisations, une invitation à mieux se comprendre entre cultures et à favoriser l'échange. Mais c'est aussi, pour l'ONU, la journée internationale du jeu. Et puis on célèbre aussi la journée mondiale du bien-être, l'occasion de penser un peu à soi, ralentir, respirer, se faire du bien et articuler, tenez. Autre ambiance, la semaine mondiale du tricot, oui, une journée conviviale où l'on se retrouve pour tricoter et partager un moment ensemble, une maille à l'endroit, une maille à l'envers. Plus originale encore, la journée mondiale de la poupée, qui met à l'honneur ces objets parfois chargés de souvenirs et d'émotions, parce qu'il n'y a pas que les Barbie dans les poupées. Et puis en France, notez qu'il y a aussi la nuit du handicap. C'est un événement festif et inclusif organisé dans de nombreuses villes pour favoriser la rencontre entre personnes en situation de handicap et le grand public. Voilà, et bien nous aussi, on essaye de participer à cette inclusion, cette nuit du handicap, dès ce matin d'ailleurs, pour vous réveiller avec de la musique. Et je reviens vers vous d'ailleurs pour la pensée du jour qui refermera notre son du grille-pain de ce matin.
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1: Et on va faire confiance à un grand auteur français pour la pensée de ce 10 juin. Le bonheur est parfois caché dans l'inconnu et c'est signé Victor Hugo. Demain, nous fêterons les Barnabés. On va espérer qu'il fasse beau, je vous dirai pourquoi demain. Merci d'avoir été avec nous en tout cas ce matin pour votre réveil au son du grille-pain. Passez une excellente journée et à demain.

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1: Voici ma sélection télé pour ce mercredi. Nous sommes le 10 juin avec ce soir sur TF1 les séries américaines. Grey's Anatomy à 21h10, Chicago Med à 23h. Sur France 2, la série L'Or Bleu à 21h10. Sur France 3, Des Racines et des Ailes, présenté par Carole Gaessler en Espagne, de Barcelone aux confins de l'Andalousie. Sur M6, Top Chef, la finale, présentée par Stéphane Rothenberg. Vous retrouverez sur W9 ce soir le Prime des Vérités en direct, présenté par Cyril Hanouna. On refait l'année. Sur TMC, Harry Potter et le Prince de Sang mêlé à 21h25 avec Daniel Radcliffe et Emma Watson. Sur C-Star, Green Zone avec Matt Damon, film britannique. Sur TF1, série film 38°5, Quête des Orfèvres, film français avec Didier Bourdon et Caroline Anglade. Ce soir, enfin, sur RMC Story, vous retrouverez le film Venom avec Tom Hardy. Bon zapping!

Bien le bonjour à toutes et à tous, heureux de vous retrouver en ce mercredi matin. Nous sommes aujourd'hui le 10 juin. Comment allez-vous? Ça va, c'est la forme. Ah bah ok, c'est déjà mercredi, hein. On approche déjà tout doucement du week-end et il devrait faire bon, en tout cas chez nous, hein, on est sûr. On aura du beau temps, on nous annonce même de la canicule pour le nord. Bah, ce sera peut-être pas tout à fait le cas. Allez, on croise les doigts pour que le temps soit là, qu'il fasse beau, qu'on n'ait pas trop de vent, qu'on ait du soleil, qu'on puisse profiter de l'extérieur. La musique est là pendant 3 heures, les matins pas chagrin. C'est nous, Alan, Monsieur Tom Kazak et moi-même, Louis Kings. Moi, je m'occupe du meilleur de la musique, la preuve de suite. Belle matinée.

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1: La météo pour ce mercredi 10 juin, le ciel est variable sur l'ensemble du pays, sous la fraîcheur en raison du vent du nord. De nombreuses averses circulent sur un large quart nord-est du pays. Le soleil, lui, résiste dans le sud-est, mais avec un mistral qui se renforce. Les températures pour ce mercredi matin, 11 degrés sur Brest et Cherbourg, 11 également pour Lille et Orléans, 12 à Strasbourg et Paris, 13 degrés pour Toulouse et Lyon, 13 également à Bordeaux, 14 à Biarritz, 17 pour Perpignan, 18 à Marseille et Nice et 19 à Ajaccio. Et pour ce mercredi après-midi, entre 16 et 18 degrés sur une moitié nord. Il fera 16 en Bretagne et en Normandie, 17 sur le Grand Est et sur les Hauts-de-France, 18 sur l'Île-de-France. Dans la moitié sud, entre 19 et 30 degrés. Il fera 19 à 20 sur la Nouvelle-Aquitaine, 21 degrés en vallée du Rhône et sur l'Occitanie, 27 sur la Corse et 24 à 27 sur le golfe du Lion et jusqu'à 30 degrés sur la Côte d'Azur.

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1: Bonjour à tous, l'horoscope de ce mercredi, on débute avec les béliers. Vous attaquez cette journée à 200 à l'heure, les béliers. Vous êtes sur tous les fronts et vous faites des merveilles. Les taureaux, vous aidez un proche à améliorer ses compétences. Vous vous sentez utile et ça vous fait le plus grand bien. Gémeaux, la chance vous tourne le dos ce matin, les gémeaux. Dites-vous que ça ira beaucoup mieux dans les prochaines heures. Cancer, vous réussissez dans tous les domaines et ce n'est pas près de s'arrêter. Lion, vous êtes l'élément moteur de votre couple, les lions. Célibataire, vous allez booster votre entourage. Vierge, vous avez envie de voyager et de découvrir de nouvelles cultures. Ça tombe très bien, le monde vous tend les bras. Balance, vous ne comptez pas vos heures. Votre professionnalisme est apprécié par votre hiérarchie. Scorpion, vous êtes parfois un peu trop intense. Prenez du recul dans certaines situations. Sagittaire, vous faites attention à vos finances. Cela commence d'ailleurs à doucement à porter ses fruits. Les Capricornes, vous n'êtes pas très partageurs actuellement, les Capricornes. Pensez davantage aux autres. Verseau, vous avez la capacité à prendre les bonnes décisions. On s'en remet souvent à votre jugement. Et enfin les Poissons, vous laissez votre esprit critique au vestiaire et misez sur l'écoute et la bienveillance. Une très belle journée en perspective. Avec tout ça, très bon mercredi.
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3: Premier rendez-vous horoscope de ce mercredi, ça va, hein, les astres étaient favorables pour vous, tant mieux, c'est le principal. Et si vous n'avez pas entendu votre signe, ne vous inquiétez pas, l'horoscope revient en fin de dernière heure. Un peu de musique et on revient juste après pour l'actu musicale. Belle matinée, bon mercredi.

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7: La météo pour ce mercredi 10 juin, le ciel est variable sur l'ensemble du pays, sous la fraîcheur en raison du vent du nord. De nombreuses averses circulent sur un large quart nord-est du pays. Le soleil, lui, résiste dans le sud-est, mais avec un mistral qui se renforce. Les températures pour ce mercredi matin, 11 degrés sur Brest et Cherbourg, 11 également pour Lille et Orléans, 12 à Strasbourg et Paris, 13 degrés pour Toulouse et Lyon, 13 également à Bordeaux, 14 à Biarritz, 17 pour Perpignan, 18 à Marseille et Nice et 19 à Ajaccio. Et pour ce mercredi après-midi, entre 16 et 18 degrés sur une moitié nord. Il fera 16 en Bretagne et en Normandie, 17 sur le Grand Est et sur les Hauts-de-France, 18 sur l'Île-de-France. Dans la moitié sud, entre 19 et 30 degrés. Il fera 19 à 20 sur la Nouvelle-Aquitaine, 21 degrés en vallée du Rhône et sur l'Occitanie, 27 sur la Corse et 24 à 27 sur le golfe du Lion et jusqu'à 30 degrés sur la Côte d'Azur.
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1: Une nouvelle ère qui débute dans vos matins pas chagrins, la deuxième déjà pour ce mercredi 10 juin. De la musique, il y en aura encore, il y aura encore des petites actus, il y aura aussi le rappel des pronostics hippiques. Mais là tout de suite, on s'intéresse aux éphémérides.
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10: Bonjour à tous, ravi de vous retrouver aujourd'hui 10 juin, n'oubliez pas la fête des Landry, bonne fête à eux. Landry est une personne raisonnable, réfléchie et posée, il dispose d'une personnalité originale et quelque peu anticonformiste. Objectif et calculateur, il sait ce qu'il veut et n'hésite pas à mettre tout en œuvre pour parvenir à ses fins. Landry vit constamment avec des projets plein la tête. Ça s'est passé un 10 juin 1940, Mussolini déclare la guerre à la Grande-Bretagne et à la France. 1979, première élection des députés européens au suffrage direct, Simone Veil devient la première présidente du Parlement européen. 1990 en tennis, Monica Seles devient la plus jeune joueuse de tennis à remporter le tournoi de Roland-Garros à 16 ans. L'acteur comique et humoriste Eli Kaku nous a quittés le 10 juin 1999. En 2000, Johnny Hallyday donne un concert gratuit au Champ de Mars à Paris pour ses 40 ans de carrière. 2006 en Belgique, disparition des deux demi-sœurs Nathalie 10 ans et Stacy 7 ans à Liège, tout près du café où se trouvaient leurs parents. Les corps sans vie sont retrouvés dissimulés dans des canalisations à proximité du lieu de leur enlèvement le 28 juin 2006. On souhaite un bon anniversaire aux célébrités suivantes, l'acteur et scénariste François Morel, Chantal Deguerre, plus connue sous le nom de Chantal Goya, née en 1942 à Saigon au Vietnam. Et voici le dicton du jour qui va refermer cette éphéméride. Juin bien fleuri, vrai paradis. Profitez bien de ce 10 juin, à demain.

Merci beaucoup et puis à demain pour d'autres éphémérides de côté musique dans vos matins pas chagrin. Le groupe Four Non Blondes avec What's Up, on les écoute, on revient juste après pour vous parler de la petite indiscrétion télé du mercredi.

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1: Dans les indiscrétions télé du jour, musique en fête en direct depuis la ville d'Orange le 19 juin sur France 3. Dans quelques jours, le vendredi 19 juin sur la chaîne France 3 dès 21h10, Cyril Ferraud vous donne rendez-vous depuis le théâtre antique d'Orange dans le Vaucluse pour fêter les 15 ans de musique en fête sous le signe du partage et de l'émotion. En direct donc de ce lieu en emblématique, le public embarquera pour un grand voyage musical à travers les plus belles pages de l'opéra, mais également l'opérette, la comédie musicale, le gospel et de grands classiques de la chanson française. Pas mal d'invités pour cette édition 2026, notamment Patrick Fiori, Anne Silla, il y aura également Jérôme Boutillier, Vincent Guérin ou encore Théo Hould. Ça se passera le 19 juin sur France 3. On se retrouve très vite avec d'autres indiscrétions télé.
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3: Voilà, si vous voulez fêter les 15 ans de musique en fête, vous savez que faire le 19 juin sur France 3. Allez, moi je vous envoie de la musique, Avril Lavigne avec Ironique. On l'écoute et on revient d'ici quelques instants pour l'actu insolite. Une très très belle matinée, un très bon mercredi. À notre écoute.

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0: Sans plus attendre, on retrouve Tom Kazak avec les pronostics du quintet de ce mercredi 10 juin. Bonjour Tom.
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3: Bonjour, bonjour à tous. 18 concurrents âgés de 6 à 11 ans n'ayant pas gagné 241 000 euros ont rendez-vous sur les 2450 mètres de la piste corde à droite à l'hippodrome de Caen à l'occasion du Quintet Plus de ce mercredi 10 juin 2026. L'allocation sera de 35 000 euros et le départ prévu vers 18h30. En tête de notre sélection, le 8, Caporal Carizé, idéalement placé à la limite du recul, mais pas de tous les jours. Sage, il peut l'emporter. Suivi du 3, Kissatou sur la montante actuellement. Le 4, Kaiser River en forme et toujours en léger retard de gain à mon sens. L'Ascara Dev donne toujours le meilleur de lui-même dans un parcours. Et enfin le 15, Gerginho Sport confié à Benjamin Rochard pour l'occasion. Il complétera notre sélection. Une sélection que vous pouvez retrouver sur ma chaîne YouTube Tom Kazak, les pronostics hippiques avec mes dernières minutes. Donc notre choix aujourd'hui, premier le 8, Caporal Carizé. Second le 3, Kissatou. Troisième le 4, Kaiser River. Quatrième l'Ascara Dev. Cinquième le 15, Gerginho Sport. Le second choix le 12, le 2 et le 5. Et à vous la fortune!

Si vous n'avez pas entendu les bons chiffres tout à l'heure, Tom Kazak reviendra pour faire le rappel des pronostics. Alice, Saint-Glis, Francky Vincent, c'est ce qu'on s'écoute tout de suite dans vos matins pas chagrin. Très belle matinée.

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1: Dernière heure de ces matins pas chagrin, si vous venez de nous rejoindre, bienvenue à vous. On va, comme chaque matin, souhaiter les anniversaires des célébrités et également des auditeurs ou auditrices qui sont nés un 10 juin. Nous avons Madame Chantal Goya, née en 1942, elle est chanteuse, elle a 84 ans, Chantal Goya. Monsieur Carlo Ancelotti, un entraîneur italien, né en 1959, il a 67 ans, François Morel, l'acteur français, 1959 également, donc 67 ans aussi. Nous avons Vincent Pérez, il est né en 1964, il est acteur, il est suisse, il a 62 ans. La charmante Elisabeth Hurley, elle est née en 1965, 61 ans pour elle. Nous avons aussi monsieur Issa Doumbia, l'humoriste et aussi acteur à ce moment, 1982 pour sa date de naissance, il a 44 ans. Michael Gregorio, l'humoriste et l'imitateur, il a 42 ans, né en 1984. Andy Schleck, le sportif hollandais, né en 1985, 41 ans. Camille Lelouch, chanteuse et humoriste, née en 1986, elle a 40 ans. Et puis nous avons Kate Upton, le mannequin américain, née en 1992, 34 ans. Et un sportif portugais, Rafael Leao, il a 27 ans, il est né en 1999. Nous allons maintenant à Calais, je ne sais pas comment on va faire pour le trouver, parce qu'il paraît qu'il n'y a pas de Calais, mais bon voilà. C'est pour l'anniversaire de Rose, Rose qui fête ses 40 ans aujourd'hui. Et c'est Yves qui nous a écrit pour lui souhaiter un très heureux anniversaire. Donc Rose, bon anniversaire de la part de Yves et de la part de toute l'équipe des Matins Pas Chagrin. Et tant qu'on y est, bonjour aux ch'tis qui nous écoutent.

0: La matinée s'écoule tout doucement et puis là, c'est le moment de parler de l'actu people dans vos matins pas chagrins.
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2: Dans l'actualité people du jour, on parle de Gérard Darmon. Il renonce à un festival. En novembre 2024, l'affaire avait fait grand bruit. Le média Politi recueillait les témoignages de 9 femmes qui accusaient Gérard Darmon de violences sexistes et sexuelles. Et si le comédien âgé de 78 ans a toujours nié les gestes déplacés et les remarques graveleuses qui lui sont reprochées, il vient de prendre une décision liée à cette affaire. Il a en effet renoncé à présider le jury de la 43e édition du festival du premier film de la Ciotat qui se tiendra mi-juin. Un choix visant à préserver la sérénité de cette manifestation selon ses organisateurs. C'est le réalisateur Jean-Pierre Améris qui le remplacera. On se retrouve très vite avec d'autres actualités people.
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0: Patrick Bruel, Gérard Darmon et bien d'autres encore certainement sont donc dans le collimateur pour des agressions sexuelles. Est-ce vrai ou pas? On n'est pas juge, c'est pas à nous à juger, laissons faire la justice, s'il y en a une bien sûr. Allez, la musique sera là pour vous accompagner. Très belle matinée.

0: C'est utile et ça vous fait le plus grand bien. Gémeaux, la chance vous tourne le dos ce matin les Gémeaux. Dites-vous que ça ira beaucoup mieux dans les prochaines heures. Cancer, vous réussissez dans tous les domaines et ce n'est pas prêt de s'arrêter. Lion, vous êtes l'élément moteur de votre couple les Lions. Célibataire, vous allez booster votre entourage. Vierge, vous avez envie de voyager et de découvrir de nouvelles cultures. Ça tombe très bien, le monde vous tend les bras. Balance, vous ne comptez pas vos heures, votre professionnalisme est apprécié par votre hiérarchie. Scorpion, vous êtes parfois un peu trop intense, prenez du recul dans certaines situations. Sagittaire, vous faites attention à vos finances, cela commence d'ailleurs à doucement à porter ses fruits. Les Capricornes, vous n'êtes pas très partageurs actuellement les Capricornes. Pensez davantage aux autres. Verseau, vous avez la capacité à prendre les bonnes décisions. On s'en remet souvent à votre jugement. Et enfin les Poissons, vous laissez votre esprit critique au vestiaire et misez sur l'écoute et la bienveillance. Une très belle journée en perspective. Avec tout ça, très bon mercredi.
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2: Et bien voilà, c'est fini pour les astres de ce mercredi, et pas le désastre, hein, non, les astres, l'horoscope, on le retrouvera dès demain matin dans vos matins pas chagrin. On s'envoie un peu de bon son, musique, on va dire nouveauté, hein, et puis on se fera plaisir en revenant pour se dire au revoir et parler de la nouveauté justement, nouveauté de la semaine, nouveauté du jour.

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1: Et bien voilà, on referme les portes des matins pas chagrins de ce mercredi 10 juin. On revient bien sûr dès demain matin, même heure, même à radio pour de nouveaux matins pas chagrins. Soyez fidèles au rendez-vous, soyez fidèles à votre radio. Et puis on se quitte bien sûr comme chaque jour avec la petite nouveauté du jour.
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1: Et la nouveauté de ce mercredi, c'est Marguerite. Marguerite qui revient avec un nouveau titre qui s'appelle « Belle vie ». Elle est pas belle la vie ? Si, merveilleux je trouve. Allez, on écoute Marguerite. Et moi je vous dis ciao ciao, bye bye. Et puis à demain, si vous le voulez bien.

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1: Voici ma sélection télé pour ce mercredi. Nous sommes le 10 juin avec ce soir sur TF1 les séries américaines. Grey's Anatomy à 21h10, Chicago Med à 23h. Sur France 2, la série L'Or Bleu à 21h10. Sur France 3, Des Racines et des Ailes, présenté par Carole Gaessler en Espagne, de Barcelone aux confins de l'Andalousie. Sur M6, Top Chef, la finale, présentée par Stéphane Rothenberg. Vous retrouverez sur W9 ce soir le Prime des Vérités en direct, présenté par Cyril Hanouna. On refait l'année. Sur TMC, Harry Potter et le Prince de Sang mêlé à 21h25 avec Daniel Radcliffe et Emma Watson. Sur C-Star, Green Zone avec Matt Damon, film britannique. Sur TF1 série film 38°5, Quête des Orfèvres, film français avec Didier Bourdon et Caroline Anglade. Ce soir, enfin, sur RMC Story, vous retrouverez le film Venom avec Tom Hardy. Bon zapping!

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La chanson du mois sur RCL, c'est maintenant prêt. 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
3: Bonjour à tous, très heureux de vous retrouver sur la radio pour vous présenter le tout nouveau classement du Top Tonic. Comme chaque semaine, on se retrouve bien sûr pour la révélation de ce nouveau classement. Un classement établi grâce à vos votes et vous le savez, vous pouvez continuer de voter durant l'émission via le site de la radio ou sur toptonic.org pour faire grimper tous vos hits préférés. Avant de découvrir ce nouveau classement, voici les sorties de la semaine.
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0: comme la semaine dernière, une seule sortie cette semaine, celle de Angèle qui avait collaboré avec Justice. Le single What You Want donc sort du Top Tonic après avoir passé 13 semaines dans le classement. Il aura atteint tout de même la 4e place. Le single était classé à la 17e place la semaine dernière. On passe tout de suite au tout nouveau classement de la semaine.
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0: One Republic qui était resté 2 semaines en bas de ce classement. C'est au tour de Miley Cyrus de se retrouver lanterne rouge avec son single Younger You. Elle perd 2 places, elle entame sa 10e semaine et puis juste après, à la 19e position, nous écouterons Tick Figure avec Angel Above Me. Le single est entré la semaine dernière et n'a pas bougé.
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0: remix du titre Angels Above Me de Stick Figure, classé 19e.
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0: Allez, on poursuit cette révélation avec la 18e position. One Republic qui est resté deux semaines en bas de ce classement. Une petite lueur d'espoir pour ce groupe avec Need Your Love.

Le 17e poursuit sa chute dans le classement du Top Tonic. Il avait perdu 2 places la semaine dernière. Il perd une place cette semaine. Bruce Springsteen avec Streets of Minneapolis.

0: Vendredi 29 mai dernier, la chanteuse Ariana Grande a dévoilé son nouveau single « Hate That I Made You Love Me », le premier extrait de son prochain album « Pétale » attendu le 31 juillet prochain. Elle fait son entrée à la 16e place du Top Tonic et débarque tout de suite sur votre radio.
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1: Le classement du Top Tonic chaque semaine sur votre radio. Un classement bien sûr réalisé grâce à vos votes. Vous pouvez bien sûr continuer de voter en ce moment même. Pour voter, je vous rappelle que ça se passe sur le site de la radio ou alors sur toptonic.org. Voici la 15e place. On retrouve Bruno Mars avec I Just Might. Il ne bouge pas par

0: La 14e place de ce classement débarque tout de suite sur la radio BTS avec Swim. Le single perd une place. Juste après, on retrouvera sur la radio Luke Combs avec I Ain't No Cowboy. Il est 13e et perd également une position. Et on terminera cette série de 3 hits avec Madonna et Peggy Gou avec I Feel So Free. Le single est en progression, gagne 2 places.
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1: Soyez les bienvenus si vous venez tout juste de nous rejoindre sur la radio. Comme chaque semaine, c'est la révélation du classement du Top Tonic. Vous avez rendez-vous avec vos 20 hits préférés. À vous de les faire grimper dans ce classement en votant sur le site de la radio sur toptonic.org. Voici désormais la 11e place de ce classement. On retrouve Bibi Rexha qui chute d'une place

0: voici les Rolling Stones avec leur single In The Stars, classé 9e cette semaine dans le Top Tonic. Le single continue sa progression et gagne 2 places.
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Le groupe Rolling Stones à l'instant sur la radio avec le single In The Stars, 9e au classement du Top Tonic, le single gagne 2 places. Voici le 8e, il s'agit de Teddy Swims, lui aussi il est en progression. Il gagne une position avec Mr. Know It All. 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
1: Le nouveau classement du Top Tonic de la semaine. Voici le top 5 et à la 5ème marche, on retrouve Olivia Rodrigo qui perd une place avec Drop Dead. Elle débarque dans un instant sur la radio et juste après, on aura le plaisir d'écouter Alex Warren avec Fever Dream qui gagne 2 places. Et enfin, le 3ème, Joss Favez qui ne bouge pas, qui conserve sa 3ème place avec Like a Prayer.
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0: Belle reprise de Like a Prayer de Madonna par Joss Favez, qui cartonne d'ailleurs et qui se retrouve troisième au Top Tonic.
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0: Et puisque nous avons écouté la troisième place, passons à la seconde. On retrouve The Second Voice avec Let Me Be, qui perd une place et qui n'est plus numéro 1.

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1: La tête du Top Tonic est désormais occupée par The Chemical Brothers avec Go. Le single gagne une place et entame sa quatrième semaine. On se quitte avec ce titre. Je vous rappelle que pour voter, ça se passe sur le site de la radio, sur toptonic.org. À très très vite. Bye bye.
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3: Bonjour, aujourd'hui 10 juin, nous fêtons les Landries. C'est aussi la journée mondiale de l'art nouveau. C'est le 10 juin 1918 que naissait Patachou, qui nous a quittés en avril 2015, et en 1950, naissance de Claude Chamboissier, alias Amboisier, le musicien des Musclés, nous a quittés en janvier 2015. Joyeux anniversaire à Chantal Goya, née en 1942, à François Morel, née en 1959, à Vincent Pérez, née en 1964, à Elizabeth Hurley, née en 1965, au danseur Benjamin Millepied, née en 1977, à Issa Doumbia, acteur et humoriste français, née en 1982, et à Camille Lelouch, actrice et chanteuse, née le 10 juin 1986. C'est aussi le 10 juin 2010 que nous quittait Ginette Garcin, née en janvier 1928. Le 10 juin 2004, ce sont Ray Charles et Odette Laure qui nous quittaient. Et le 10 juin 1999, Elie Kakou, née en janvier 1960. Le 10 juin 1907, 5 voitures prennent le départ de la course automobile Pékin-Paris, le premier grand raid automobile de l'histoire. En 1978, la série Starsky et Hutch apparaît sur les petits écrans français. Enfin, le 10 juin 2007, le TGV Est est lancé. Le dicton du jour, Silton, le jour de la Saint-Landry, tant pis si c'est un vendredi, et le jour où change la lune, tu n'auras de récolte aucune. Demain, vous penserez à fêter les Barnabés.
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8: Bonjour, l'enquête sur le harcèlement à l'école rend ses conclusions. Quelques 3% des écoliers, 4% des collégiens, 2% des lycéens se déclarent victimes de harcèlement scolaire. Selon l'Éducation nationale, les garçons sont autant concernés que les filles. D'importants écarts ressortent selon les filières au lycée. La mort de Liana est un échec pour la gendarmerie, a déploré hier soir sur TF1 Hubert Bonneau, directeur général de la gendarmerie nationale. Plus tôt dans la journée, le ministre de l'Intérieur, Laurent Nunez, a demandé aux policiers et aux gendarmes de prioriser les affaires de violence sexuelle sur les mineurs. 4 syndicats de la SNCF appellent à une grève ce mercredi. Des perturbations importantes sont à prévoir sur le réseau, avec en moyenne un TGV sur 3 annulé, un inter sur 2 et un trafic régional fortement perturbé. Ce mouvement social a été lancé pour réclamer un moratoire sur l'ouverture à la concurrence, une libéralisation du transport ferroviaire européen à l'œuvre depuis 2021. Les syndicats qui demandent aussi une revalorisation des salaires. Donald Trump promet de répliquer après que les Iraniens ont abattu un hélicoptère américain qui patrouillait au-dessus du détroit d'Ormuz. Les deux pilotes sont en sécurité et indemnes, selon le président américain. De son côté, l'armée israélienne a mené des frappes sur la ville de Tir dans le sud du Liban, où au moins 8 personnes sont mortes. 6 pays, dont la France, ont annoncé des mesures dénonçant l'intensification de la colonisation et des violences en Cisjordanie. Pour sa part, la France interdit d'accès à son territoire à Bezalel, Smotrich, ministre des Finances israélien d'extrême droite, mais aussi 4 responsables d'organisations de colons et 21 colons violents. C'est la fin de ce flash, une très bonne journée à notre écoute.
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Bon joueur en tennis, après avoir perdu 7 des 10 matchs qu'il a disputés lors de la saison sur terre battue, dont 5 d'affilée, pour finir, Corentin Moutet a débuté la saison sur gazon hier, du côté de Stuttgart, où il avait atteint les 8e de finale l'an passé. Il a hérité pour son entrée en lice de Nick Kyrgios, finaliste de Wimbledon 2022. L'Australien faisait son grand retour à la compétition 5 mois après son dernier match sur le circuit ATP à Brisbane, et c'est lui qui s'est imposé sur le score de 6-3-6-4 en 1h13. Cyclisme maillot jaune depuis la première étape du Tour Auvergne-Rhône-Alpes dimanche dernier. Alex Baudin s'est arraché lors du contre-la-montre par équipe remporté par Visma Leasebike hier. Il conserve la tête du classement général. Paul Sexas s'appointe à une minute du leader. Football, Mason Greenwood est tout proche de quitter l'Olympique de Marseille selon les informations du Corriere dello Sport. D'après le média italien, un accord entre l'entourage du joueur et l'AS Rome aurait été trouvé pour un salaire avoisinant les 4 millions d'euros par an, bonus inclus, un salaire qui augmentera au fil des 5 saisons prévues dans le contrat. De son côté, Pierre Sage s'apprête à relever le premier défi de sa carrière à l'étranger. Le technicien de 47 ans, arrivé au Racing Club de Lens en juillet 2025, a choisi de tourner la page dès ce marché des transferts estival. Après une seule saison passée sur le banc des 100 et or, le coach quitte l'Artois. Un départ qui intervient pourtant au terme d'un exercice convaincant. Pierre Sage a marqué les esprits la saison dernière, allant jusqu'à soulever la Coupe de France avec Lens. Les plans initiaux ont changé pour les Jeux d'hiver prévus dans les Alpes françaises en 2030. Alors que Nice et son alliance Riviera devaient accueillir les tournois de hockey sur glace, l'opposition du nouveau maire de la ville, Éric Ciotti, a poussé le comité d'organisation à revoir la carte des sites. Alors que Paris était candidate pour accueillir les hockeyeurs à l'Accor Arena et à l'Adidas Arena, le choix de maintenir les épreuves sur le territoire des régions Auvergne-Rhône-Alpes et Provence-Alpes-Côte d'Azur a été privilégié. Ainsi, Lyon devrait finalement accueillir l'ensemble des épreuves sur glace. C'est la fin de ce Flash Sport, une très bonne journée à notre écoute.

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C'est un endroit qui ressemble à la Louisiane, à l'Italie.

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0: à l'affiche cinéma.
1: Bonjour à tous, dans l'actualité cinéma du jour, on parle de la sortie du film Permis de détruire, nouvelle comédie française avec notamment Cadmerade et Patrick Timsit. Pour l'histoire, Dominique lutte pour concrétiser son rêve corse entre son cabinet médical en chantier et son combat contre une centrale électrique controversée. Quand Olivier, son ami psychanalyste en plein divorce, débarque pour refaire sa vie sur l'île, les deux Français aidés donc de leur ami corse Santo, vont tout faire pour s'intégrer à la culture insulaire pour le meilleur et donc le pire. Permis de détruire, nouvelle comédie française avec Patrick Timsit et Cadmerade dans les salles de cinéma à partir du 1er juillet prochain. On se retrouve très vite avec d'autres films à découvrir.

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2: Et le Storytube 80 du jour commence en 1982 avec les Britanniques de ABC, All of My Heart. C'est un extrait de leur premier album studio, The Lexicon of Love, produit donc en 1982.

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1: Restons dans les années 80 en Grande-Bretagne avec le groupe The House Martins. C'est un groupe qui était bien connu à l'époque pour ses positions et ses textes engagés. Il était résolument contre la politique économique et sociale de Margaret Thatcher. Ils ne rataient pas une chanson pour exprimer leur point de vue. Voici Caravan of Love. Ah.

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1: C'est Len Demack et Charlie Holliman qui ont composé le duo Pepsi et Shirley dans les années 80 et ils ont sorti deux albums, Right Now en 1987 et Change en 1991. Leur premier single, Irtish, a atteint le numéro 2 du single chart britannique. Voici Goodbye Stranger.

Le groupe Cool and the Gang a été formé dans les années 70 à Jersey City en Amérique. Il a été l'inspirateur des grands courants musicaux mondiaux qui allaient suivre tels que le R&B et surtout le rap. Le groupe a vendu plus de 70 millions d'albums dans le monde. Évidemment, ses titres les plus connus sont Lady Night ou Celebration que voici en 1980.

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1: Upside Down de Diana Ross avait très bien marché aux USA. Le titre suivant, sorti le 19 septembre 1980, My Old Piano, n'a pas connu autant de succès aux États-Unis, mais en Europe, par contre, ce titre a cartonné.

C'est Nella Sedaka et Howard Greenfield qui ont composé en 1973 Love Will Keep Her Together. Et d'ailleurs, cette chanson a été enregistrée pour la première fois par Nella Sedaka lui-même. La reprise de Captain and Tennille, évidemment, en avril 1975, a très très bien marché, tout le monde s'en souvient. Voici la version de Kim Wilde.

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2: C'est Fabio Margutti au synthétiseur et Vince Lancini au micro, à la chanson, qui ont créé le groupe Scotch. C'est un groupe d'Italo Disco. Le groupe est principalement connu pour ses titres tels Take Me Up en 1985 et Disco Band en 1984.

Gérard Blanc était connu pour faire partie du groupe Martha Circus depuis 1971. En 1987, il a connu le succès de manière individuelle, dirais-je, avec une autre histoire.

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2: Le succès, les hits, le groupe Image a connu tout ça entre 1986 et 1988. Voici Corps à Corps.

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Bonjour, aujourd'hui 10 juin, nous fêtons les Landry. C'est aussi la journée mondiale de l'art nouveau. C'est le 10 juin 1918 que naissait Patachou, qui nous a quittés en avril 2015, et en 1950, naissance de Claude Chamboissier, alias Amboisier, le musicien des Musclés, nous a quittés en janvier 2015. Joyeux anniversaire à Chantal Goya, née en 1942, à François Morel, née en 1959, à Vincent Pérez, née en 1964, à Elizabeth Hurley, née en 1965, au danseur Benjamin Millepied, née en 1977, à Issa Doumbia, acteur et humoriste français, née en 1982, et à Camille Lelouch, actrice et chanteuse, née le 10 juin 1986. C'est aussi le 10 juin 2010 que nous quittait Ginette Garcin, née en janvier 1928. Le 10 juin 2004, ce sont Ray Charles et Odette Laure qui nous quittaient. Et le 10 juin 1999, Elie Kakou, née en janvier 1960. Le 10 juin 1907, 5 voitures prennent le départ de la course automobile Pékin-Paris, le premier grand raid automobile de l'histoire. En 1978, la série Starsky et Hutch apparaît sur les petits écrans français. Enfin, le 10 juin 2007, le TGV Est est lancé. Le dicton du jour, Silton, le jour de la Saint-Landry, tant pis si c'est un vendredi, et le jour où change la lune, tu n'auras de récolte aucune. Demain, vous penserez à fêter les Barnabés.

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1: Voici ma sélection télé pour ce mercredi. Nous sommes le 10 juin avec ce soir sur TF1 les séries américaines. Grey's Anatomy à 21h10, Chicago Med à 23h. Sur France 2, la série L'Or Bleu à 21h10. Sur France 3, Des Racines et des Ailes, présentée par Carole Gaessler en Espagne, de Barcelone aux confins de l'Andalousie. Sur M6, Top Chef, la finale, présentée par Stéphane Rothenberg. Vous retrouverez sur W9 ce soir le Prime des Vérités en direct, présenté par Cyril Hanouna. On refait l'année. Sur TMC, Harry Potter et le Prince de Sang mêlé à 21h25 avec Daniel Radcliffe et Emma Watson. Sur C-Star, Green Zone avec Matt Damon, film britannique. Sur TF1, série film 38°5, Quête des Orfèvres, film français avec Didier Bourdon et Caroline Anglade. Ce soir, enfin, sur RMC Story, vous retrouverez le film Venom avec Tom Hardy. Bon zapping!

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4: Bonjour, l'ostéopathe jugé à Strasbourg pour viol et agression sexuelle sur 29 patientes sera fixé sur son sort aujourd'hui, décrivant un comportement de prédateur, mot également employé par des plaignantes. L'avocate générale a requis la peine maximale, soit 20 ans de réclusion criminelle à l'encontre de Pierre Garitte. Le procès d'un jeune homme accusé d'avoir tué un homme de 27 ans en lui portant des dizaines de coups de couteau en banlieue de Metz en 2022 s'ouvre aujourd'hui devant la cour d'assises des mineurs à Metz. Le suspect âgé de 17 ans au moment du meurtre comparé libre ayant été remis en liberté un peu plus d'un an après les faits en novembre 2023. Ce procès doit s'achever vendredi soir. La cour de cassation examine de son côté les pourvois formés dans l'affaire Naël après la requalification en mars des faits en violence ayant entraîné la mort sans intention de la donner. Le policier impliqué était initialement poursuivi pour meurtre. L'Aude, l'Hérault, les Bouches-du-Rhône et le Var placés en vigilance orange pour les risques de feux de forêt. Selon le dernier bulletin de Météo France et sa météo des forêts, le risque est élevé dans ces quatre départements du sud. Les conditions météorologiques en effet aggravent significativement le risque de départ et de propagation de feux de forêt et de végétation. Bill Gates, entendu aujourd'hui par une commission du Congrès américain qui enquête sur l'affaire Epstein. Fin février, le milliardaire avait déclaré que ses liens avec Jeffrey Epstein étaient une énorme erreur, admettant devant les membres de sa fondation avoir eu des relations extra-conjugales avec deux femmes russes, mais niant toute implication dans les agissements du financier américain. C'est la fin de ce flash, une très bonne journée à notre écoute.
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1: Eh bien, salut les amis, soyez les bienvenus là tout de suite dans la plus grande discothèque des années 80-90. Dance Fever fait danser la planète chaque semaine. Funk, disco, dance, italo disco, house music et de la pop également. Le meilleur de vos souvenirs. J'espère que tout va bien pour vous. Vous l'aurez remarqué, on arrive tranquillement, mais sûrement, oh, ça a mis le temps quand même. Hein. Oui, bah oui, vers la saison estivale, des températures qui montent et du coup, bah, on va monter encore plus la température avec les titres que l'on va vous proposer cette semaine. Bienvenue à vous dans toute la France, dans les pays francophones, à l'autre bout de la planète également, via les applications et via le web. La première partie, DJ Guest avec Ernie Vinyl, DJ Land of the Mix et Phil Miscost. La seconde partie, deuxième heure, eh bien ce sont les DJ remixeurs internationaux que je vous propose dans une playlist. Plus précisément, même trois playlists, oui. Et on va pouvoir chanter, danser, à la maison, en voiture, au boulot, on s'en fout. Montez le son, c'est que du bonheur que je vous offre pendant deux heures. Bienvenue les amis dans la plus grande discothèque des années 80-90, Dance Fever. Moi c'est Cristobal.

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